0: Ah, ça vous met bien. Non, ça vous met
1: bien.
0: Non, on a été fait pour rien. Yeah, not already. Can you find me number two?

0: Moi, je vais devoir aller voir.
1: Ouais.
0: Venez avec moi, s'il vous plaît.
1: C'est bon.